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2: Bonjour, c'est fait. Les députés ont donné hier leur feu vert en première lecture pour le projet de loi d'urgence agricole qui entend répondre à la colère exprimée par les agriculteurs. Prochaine étape, l'examen au Sénat. Pas d'avancée en revanche sur l'aide à mourir. Députés et sénateurs ont acté hier leurs différences sur la réforme de la fin de vie, échouant à s'accorder sur cette proposition de loi. Plus de 4 jours après la disparition de la jeune Liana, 11 ans, dans le Gers, près de 180 gendarmes restent mobilisés. Le commandant du groupement de la gendarmerie a annoncé la découverte de plusieurs objets sur le terrain actuellement en cours d'analyse. Parallèlement, l'enquête progresse. Jérôme B, 41 ans, qui a été mis en examen et placé en détention provisoire pour enlèvement et séquestration de mineurs, faisait déjà l'objet d'une plainte pour viol sur mineurs déposée l'été dernier, plainte pour laquelle il n'a pas été auditionné. Sébastien Lecornu est revenu hier sur les violences qui ont émaillé la nuit de victoire du PSG face à Arsenal le 30 mai. Devant l'Assemblée nationale, le Premier ministre a dénoncé hier des images lamentables et a affirmé qu'il s'agit d'un phénomène de délinquance et non de supporters. Le bilan est monté à 3 morts lors de cette célébration. Un été 2026 probablement plus chaud que la normale, c'est ce que prévoit Météo France. Alors que l'Hexagone sort tout juste d'une vague de chaleur intense, l'Institut a publié ce mardi les premières tendances pour les mois de juin, juillet et août. Un accord de paix qui s'éloigne au Liban, le Hezbollah refuse catégoriquement tout cessez-le-feu partiel avec Israël et menace d'une riposte plus forte en cas de frappe sur Beyrouth et sa banlieue sud. Une réaction qui fait suite aux déclarations du ministre israélien de la Défense, selon lequel les États-Unis valident ces frappes. Et puis dans l'autre conflit, un nombre record de drones russes a visé l'Ukraine en mai. Selon l'armée de Kiev, plus de 8000 engins ont été tirés, un niveau jamais atteint depuis l'invasion de 2022. Hier, une nouvelle attaque a fait au moins 18 morts. Enfin, on termine avec du sport et du tennis et on va faire bien sûr un tour du côté de Roland-Garros avec Jakub Mensi qui a remporté le choc de la nouvelle génération face à João Fonseca. Il rejoint donc Alexander Zverev en demi-finale. Le Tchèque a dominé le Brésilien en 3-7 hier soir sur le court Philippe Châtrier.

0: Une date dans l'histoire. Je vous emmène le 3 juin 1944. De Gaulle, chef du gouvernement provisoire. Le 3 juin 44, à quelques jours du débarquement allié en Normandie, le général de Gaulle constitue officiellement à Alger le gouvernement provisoire de la République française et en devient naturellement le chef. C'est l'ultime étape avant l'éviction du régime de Vichy. Un an plus tôt, Charles de Gaulle avait quitté son exil londonien et s'était installé à Alger, qui venait d'être débarrassé des autorités vichistes par les troupes anglo-saxonnes. Il avait constitué le 3 juin 43 un comité français de libération nationale co-présidé par lui-même et le général Henri Giraud. Dans les mois suivants, avec l'appui de résistants comme Jean Moulin et Georges Bidault, le chef de la France libre avait surmonté son conflit de la préséance avec le général Giraud, en qui les Américains voyaient un interlocuteur plus malléable et était enfin devenu le chef incontesté de la résistance. C'est ainsi qu'il avait pu transformer le comité en gouvernement provisoire. De Gaulle, chef du gouvernement provisoire le 3 juin 1944. Une date dans l'histoire.
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3: Allez, je vous ai calé un petit Léonie avec Moonlight dans quelques instants, mais là tout de suite Shakira avec Instant Lie avant de retrouver Marc avec le carton rouge du jour.

0: Léonie avec Moonlight en featuring avec Marcus et Martinus sur Millennium. Bienvenue.
1: 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Oups! Des dizaines de drones se sont écrasés dans le port de Sydney il y a quelques jours pour un spectacle lumineux. Selon les organisateurs, l'incident n'a fait aucun blessé, mais les prochaines représentations avaient été annulées afin de permettre une nouvelle analyse de sécurité. L'incident s'est produit dans le cadre de Vivid Sydney, un festival qui propose notamment des spectacles de lumière, des concerts, des stands de nourriture. Plusieurs spectacles de drones étaient également au programme de la semaine et peu après 19h30, le spectacle a pris une autre tournure. Alors qu'il volait au-dessus de la ville en formant une hélice, les drones ont commencé à tomber du ciel un par un. Au total, 89 appareils se sont écrasés dans l'eau du port, près de Cockle Bay, rapporte le diffuseur public australien ABC News. L'entreprise responsable des drones évoque un problème technique. L'opérateur Sky Magic a expliqué qu'un changement imprévu des fréquences radio avait automatiquement déclenché les procédures d'atterrissage d'urgence. Les conditions météorologiques défavorables pourraient avoir aussi joué un rôle. La météo était exécrable à Sydney et il ne serait pas surpris que ce soit le facteur principal, a déclaré au journal local le directeur du programme de drones de l'Université de Nouvelle-Galles du Sud. L'humidité, la pluie, la couverture nuageuse peuvent en effet provoquer des interférences avec les appareils. L'Office du tourisme de Sydney exclut en tout cas toute intervention délibérée. Selon Sky Magic, aucun drone n'aurait par ailleurs quitté la zone de sécurité prédéfinie. Une version contestée par au moins un témoin oculaire interrogé par ABC. Selon lui, plusieurs appareils se seraient écrasés sur le quai, frôlant de peu des ouvriers. Ce témoin parle d'un échec catastrophique. Fin de citation.
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0: Allez, je vous ai calé une nouveauté. The Avener avec Ultra Naté. Ça s'appelle Starlight. Ça fait partie des 15 nouveautés qu'on vous fait découvrir chaque semaine. Bon réveil si vous venez d'arriver. C'est la matinale jusqu'à 9h. La radio était de mix, les amis. Bon courage.

0: Le nouveau The Avenger avec Ultra Naté.
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3: Bonjour, bonjour à tous. Orange a officiellement lancé les travaux de son futur campus d'innovation à Lannion. Le projet baptisé New Lannion représente un investissement de 50 millions d'euros et une livraison prévue fin 2027. Alors le groupe promet des bâtiments plus modernes et plus économes en énergie. À l'extérieur de la cérémonie, une centaine de salariés ont toutefois manifesté leur inquiétude concernant les futurs espaces de travail jugés trop réduits. À Lannion-Tréhure-Communauté, les indemnités des élus ont été votées lors du conseil d'installation du nouveau mandat. Et bien, le président Gervais Hégaud percevra 5137 euros bruts par mois, les vice-présidents 1844 euros et les conseillers délégués 1027 euros. Les autres conseillers communautaires toucheront eux 164 euros mensuels. L'exécutif rappelle qu'il s'agit d'indemnités encadrées par la loi pour compenser les responsabilités exercées. Lannion, Perros-Guirec, Trébeurden, Trégastel, Tréguier et Plougrescamp bénéficient du statut de station de tourisme. Ce classement reconnaît la qualité de leur offre touristique et permet notamment une majoration des indemnités des élus pouvant aller jusqu'à 50%. De nouveaux critères liés au développement durable ont été renforcés ces dernières années. Bonne nouvelle, je vous en parlais hier pour Glenn Briand, le fauteuil roulant du Lannionnais de 37 ans disparu lors d'un semi-marathon dans le Morbihan a été retrouvé, abandonné dans une rue de Saint-Gonnerie. D'une valeur de près de 6000 euros, il est indispensable à son quotidien. L'association Mainforte va désormais organiser son retour auprès de son propriétaire. Une femme d'une soixantaine d'années a été secourue lundi après une chute sur le sentier côtier du GR34 à Trédrez-Locquémo. La zone étant difficilement accessible, l'hélicoptère Dragon 29 a été mobilisé pour son évacuation. Blessée à la jambe mais hors de danger, elle a été transportée vers le centre hospitalier de Lannion. Le club des Dauphins n'ouvrira pas cet été sur la plage de la Grève Blanche à Trégastel. Son responsable, Guirette Souplet, évoque un désaccord avec la municipalité concernant le stockage du matériel et les conditions d'exploitation. Conséquence, 3 emplois saisonniers disparaissent. Les activités seront toutefois maintenues cet été, mais sur la plage de Saint-Guirec à Ploumanac. Le trimaran géant du skipper trégorrois Guirec Soudé a fait son entrée dans le port de plaisance de Tréguier. Le bateau restera amarré au pied de la cité médiévale jusqu'à la fin de l'été, avant la reprise des entraînements en vue des prochaines grandes courses au large. Une attraction qui devrait attirer de nombreux curieux sur les quais. Et enfin, la bibliothèque pour tous de Perros-Guirec fermera définitivement ses portes le 10 juillet. Le local qu'elle occupe depuis plus de 60 ans va être vendu par son propriétaire. L'association regrette la disparition d'un service apprécié, notamment des résidents d'EHPAD et des personnes ne pouvant plus se déplacer pour accéder à la lecture. L'actualité locale revient à partir de 8h30 et la suite de votre matinale, c'est avec Greg.
4: Merci Matt et à tout à l'heure.
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4: Faisons un petit point du côté du temps pour aujourd'hui avec ce matin un ciel très nuageux devenant couvert avec des averses tombant en fin de matinée. Cet après-midi, c'est un ciel très nuageux avec des averses s'épassant au fil des heures. Côté température ce matin, elles sont de 14 degrés avec un ressenti à 11 et des rafales du sud-ouest à 50 km/h. Cet après-midi, on attend 17 degrés, ressenti à 16 et des rafales du sud-ouest à 65 km/h sur l'ensemble du Trégor. Et concernant l'infotrafic, on fera un petit point aux alentours de 8h. Ray tout de suite sur Millennium avec Regardless. Slater en nouveauté avec le titre Dance. C'est avant de retrouver Lucie avec son insolite du jour.

0: Slater sur Millennium, en nouveauté cette semaine avec son titre Dance. Bienvenue, bon réveil, la radio était de mix et on va retrouver tout de suite Lucie avec son insolite.
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2: On parle de cette influenceuse pakistanaise qui a eu un petit souci. Elle vient d'être interdite bancaire après un soupçon de blanchiment d'argent. Elle ne peut plus utiliser son compte bancaire. Le problème, c'est que quand elle a reçu l'appel des autorités pour l'avertir du gel de ses comptes bancaires, elle était en train de se faire gonfler les lèvres. Elle a dû tout arrêter en pleine intervention et maintenant, elle se retrouve avec seulement la moitié de la bouche repulpée.
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0: Dadjo et Taïk avec I Love You qui arrive tout de suite et dans quelques instants, votre horoscope du jour. Okay.

0: Dadjo et Taïk avec I Love You sur Millennium. Tout de suite, votre horoscope.
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2: Bonjour à tous, l'horoscope de ce mercredi 3 juin, on commence avec les béliers. Vous privilégiez les moments de partage avec vos amis, votre famille et votre moitié. Les taureaux, un renouveau se fera sentir, l'univers familial sera avantagé. Les gémeaux, s'il fut un temps où vous avez douté de votre pouvoir de séduction, c'est de l'histoire ancienne. Les cancers, prenez garde aux petits dérapages et aux paroles malheureuses qui pourraient jeter le trouble dans certaines de vos relations. Les lions, votre optimisme est communicatif, il y a de nouvelles connaissances en perspective. Vierge, quitte à remettre en question certaines de vos décisions, c'est en prenant du recul que vous y arriverez. Les balances, vous avez de l'énergie à revendre. Scorpion, vos échanges, vos rencontres, vos ressentis gagnent en intensité et en profondeur. Les sagittaires, misez sur la créativité, dévoilez vos bonnes idées. Les capricornes, vous voilà confiants et sûrs de vous côté cœur. Les Verseaux, plutôt que de titiller les esprits, utilisez l'énergie ambiante pour continuer à vous montrer efficace. Et puis les poissons, la super ambiance qui règne autour de vous donne une pêche d'enfer.
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0: Taylor Swift avec Elisabeth Taylor qui arrive tout de suite sur Millennium. Et dans quelques instants, les programmes télé avec sa sélection. C'est Marc qu'on va retrouver juste après Taylor Swift.

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1: Et on commence avec sur TF1 Grey's Anatomy, sur France 2 L'Or Bleu, France 3 98, l'été de nos 18 ans. 98, c'est l'été de la victoire des Bleus, de la France Black Blanc Beur, d'un rêve d'union nationale sur fond de grandes réformes de société, 35 heures, Pax, mais aussi eh bien l'affaire Clinton-Levinsky, le scandale Festina ou encore l'arrivée du Viagra. C'est aussi le dernier été avant l'explosion d'Internet et des portables, celui d'une bascule pour une lycéenne des Vosges sur le point de quitter l'adolescence. Maria Pourchet, devenue écrivain, elle redessine aujourd'hui cette époque avec ses mots. Canal, Le Roi Soleil, M6, Top Chef, C-Star, Midway, TF1, série film, Le Boulet, la comédie, et TMC, Harry Potter et l'Ordre du Phénix. Voilà, je vous laisse faire votre choix et par avance, une excellente soirée devant votre télévision.
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5: Justin Timberlake dans quelques instants avec Sexy Back. Et là, on va accélérer un petit peu le rythme histoire de bien se réveiller. C'est DJ Louis avec Sweet Power pour Billie Jean. Bienvenue, bon réveil si vous venez d'arriver à la radio Ethan Mix. C'est votre réveil, c'est jusqu'à 9h. Je m'appelle Greg, bienvenue.

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Justin Timberlake avec Sexy Back en featuring avec Timbaland sur Millennium. Il est bientôt 8h, dans quelques instants ça sera les infos en nation. Mais ça c'est juste après ceci.

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2: Bonjour, c'est fait. Les députés ont donné hier leur feu vert en première lecture pour le projet de loi d'urgence agricole qui entend répondre à la colère exprimée par les agriculteurs. Prochaine étape, l'examen au Sénat. Pas d'avancée en revanche sur l'aide à mourir. Députés et sénateurs ont acté hier leurs différences sur la réforme de la fin de vie, échouant à s'accorder sur cette proposition de loi. Plus de 4 jours après la disparition de la jeune Liana, 11 ans, dans le Gers, près de 180 gendarmes restent mobilisés. Le commandant du groupement de la gendarmerie a annoncé la découverte de plusieurs objets sur le terrain actuellement en cours d'analyse. Parallèlement, l'enquête progresse. Jérôme B., 41 ans, qui a été mis en examen et placé en détention provisoire pour enlèvement et séquestration de mineurs, faisait déjà l'objet d'une plainte pour viol sur mineurs déposée l'été dernier, plainte pour laquelle il n'a pas été auditionné. Sébastien Lecornu est revenu hier sur les violences qui ont émaillé la nuit de victoire du PSG face à Arsenal le 30 mai. Devant l'Assemblée nationale, le Premier ministre a dénoncé hier des images lamentables et a affirmé qu'il s'agit d'un phénomène de délinquance et non de supporters. Le bilan est monté à 3 morts lors de cette célébration. Un été 2026 probablement plus chaud que la normale, c'est ce que prévoit Météo France. Alors que l'Hexagone sort tout juste d'une vague de chaleur intense, l'Institut a publié ce mardi les premières tendances pour les mois de juin, juillet et août. Un accord de paix qui s'éloigne au Liban, le Hezbollah refuse catégoriquement tout cessez-le-feu partiel avec Israël et menace d'une riposte plus forte en cas de frappe sur Beyrouth et sa banlieue sud. Une réaction qui fait suite aux déclarations du ministre israélien de la Défense, selon lequel les États-Unis valide ces frappes. Et puis dans l'autre conflit, un nombre record de drones russes a visé l'Ukraine en mai. Selon l'armée de Kiev, plus de 8000 engins ont été tirés, un niveau jamais atteint depuis l'invasion de 2022. Hier, une nouvelle attaque a fait au moins 18 morts. Enfin, on termine avec du sport et du tennis et on va faire bien sûr un tour du côté de Roland-Garros avec Jakub Mencić qui a remporté le choc de la nouvelle génération face à João Fonseca. Il rejoint donc Alexander Zverev en demi-finale. Le Tchèque a dominé le Brésilien en 3-7 hier soir sur le court Philippe Châtrier.
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3: Faisons un petit point du côté du temps pour aujourd'hui avec ce matin un ciel très nuageux devenant couvert avec des averses tombant en fin de matinée. Cet après-midi, c'est un ciel très nuageux avec des averses qui vont tout simplement diminuer au fil des heures. Concernant les températures ce matin, elles sont de 14 degrés avec un ressenti à 11 et des rafales du sud-ouest à 50 km/h. Cet après-midi, on attend à 17 degrés avec un ressenti à 16 et des rafales du sud-ouest à 65 km/h sur l'ensemble du Trégor.
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3: L'infotrafic en temps réel sur vos routes ce matin. Prudence hein, si vous êtes du côté de Saint-Quay-Pérouse sur la départementale 788. Un danger est à vous signaler, donc faites très attention si vous êtes ou si vous allez sur ce secteur. Toujours des travaux hein, sur la route de Pérouse-Guirec du côté de Lannion. Prudence justement à ces ralentissements. Sur la route de la Bienfaisance, concernant les ralentissements, eh ben, on est bien là. Hein, sur la route de la Bienfaisance, circulation très difficile ce matin sur ce secteur. Un seul numéro à retenir, le 02 96 23 39 58, le numéro de la ligne directe de votre radio pour nous faire part de tout ce qui se passe sur vos routes ce matin. Green Day dans quelques instants, juste après LB1 avec le petit sample de Show Me Love de Robin S. Ça s'appelle I Need A Scene et c'est une nouveauté à découvrir cette semaine. C'est un petit son histoire de bien vous réveiller pour le son Hit & Mix et la matinale. Bienvenue.

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0: Green Day sur Millennium. Allez, tout de suite, on va retrouver Marc avec le buzz du jour.
1: Le buzz du jour, un documentaire qui cartonne. À l'aube de ses 30 ans, Seb la frite, raccourci en simple Seb hein, depuis quelques années, a choisi de faire un premier bilan de sa vie. Sauf qu'au contraire de personne lambda, le vidéaste star aux 5,8 millions d'abonnés a souhaité raconter ce voyage introspectif à travers un documentaire intitulé 30 et visible gratuitement sur YouTube. Son annonce avait d'ailleurs suscité autant de commentaires positifs que de critiques, pointant du doigt le narcissisme ou la vanité des créateurs de contenu, n'hésitant pas à déballer leur parcours dans un film ouvert à tous. J'ai hâte de voir comment ça va être accueilli. Je pense que personne ne s'attend à ce que c'est vraiment. J'ai essayé de ne pas trop en dire, rétorquant l'intéressé, hein, très fier de son projet et certain de faire changer d'avis ses détracteurs. Or, son documentaire, sorti sur la plateforme le 24 mai dernier, est un véritable carton. En deux jours, plus d'un million d'intéressés avaient déjà visionné le journal intime de la 29e année du jeune homme. Rares sont en effet les vidéos qui dépassent ce seuil symbolique. On peut ainsi classer ce lancement dans la catégorie des réussis, aux côtés de la vidéo de Joyka avec Lena Situation qui comptait plus d'1,6 million de vues en 24 heures. C'est encore néanmoins loin des 11 millions de vues hein, en un petit jour de Kaizen, soit l'ascension documentée de l'Everest d'Inokstad, comme le film de son confrère 30 a été projeté au cinéma les 18 et 19 mai, bénéficiant de l'exposition du Festival de Cannes. Hein. Selon CBO, seulement 20 000 curieux s'étaient pressés en salle pour apprécier le travail du YouTuber. Mais le jeune public qui a pris son billet a apprécié ce moment de remise en question. Le documentaire de Seb la frite est en effet crédité d'une note de 3,9 sur 5 des spectateurs avec des commentaires dithyrambiques sur la qualité des images filmées à Tahiti ou sur la mise à nu de l'ex-compagnon de Lena Situation. Seb la frite qui revient en effet dans ce portrait d'une heure sur sa rupture amoureuse, le passage du temps et l'instabilité de son quotidien, estimant qu'il ne sait faire que de jolies vidéos alors que des amis dans la trentaine ont des enfants ou se marient. Ce voyage au bout du monde lui permet de revenir à l'essentiel et de se reconnecter à ses passions ainsi qu'à son public. Le buzz du jour.
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0: Madway dans quelques instants, juste après Nalia avec 1965.

0: Allez, tout de suite, le chiffre du jour.
1: Le chiffre du jour, 2 millions. Un retraité a gagné plus de 2 millions d'euros en exploitant un vieux puits de pétrole dans le Bas-Rhin pendant 25 ans. Le gisement est désormais inutilisable et va être définitivement rebouché. Tout a commencé en 89 quand j'ai appris par mes activités professionnelles qu'Elf avait cessé d'exploiter un puits dans le Bas-Rhin. C'est ce qu'il explique, ce septuagénaire. Convaincu qu'il restait encore plusieurs millions de litres de pétrole à extraire de la terre, l'ancien salarié de l'entreprise a créé une société gestionnaire avec 15 autres propriétaires et a racheté le puits. Au fil des années, la production s'est accrue jusqu'à atteindre 15 barils par jour vendus à une raffinerie allemande en dessous du cours du pétrole. Sur place, un employé à temps partiel était chargé de veiller sur le puits. Si le projet d'en forer d'autres a été envisagé, cette idée a été abandonnée à cause du manque de financement. Chaque année, la société versait entre 2000 et 4000 euros de redevances minières à la commune au lieu des 1000 euros habituels. C'est finalement en 2023 que cette histoire a pris fin. Un tube est resté coincé au fond du puits et nous n'avons jamais réussi à le sortir, précise-t-il. Même s'il regrette ne pas avoir pu poursuivre l'exploitation, le retraité ne se plaint pas. Ça me permet d'avoir une retraite confortable, se félicite-t-il. Le chiffre du jour.
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3: Naïka avec One Track Mind qui arrive tout de suite sur Millennium. Keisha à suivre avec Attention et Ocean Drive avec Some People sur Millennium.

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0: Ocean Drive avec Alumni, porté par Gilles Lucas bien sûr, avec Oriska, Some People en version 2026. Il est 8h30 tout de suite, Matt avec les infos.
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3: Bonjour, bonjour à tous. Orange a officiellement lancé les travaux de son futur campus d'innovation à Lannion. Le projet baptisé New Lannion représente un investissement de 50 millions d'euros et une livraison prévue fin 2027. Alors le groupe promet des bâtiments plus modernes et plus économes en énergie. À l'extérieur de la cérémonie, eh bien une centaine de salariés ont toutefois manifesté leur inquiétude concernant les futurs espaces de travail jugés trop réduits. Lannion Trégor Community a voté ses indemnités au niveau des élus. Eh bien, le président Gervais Hégaud percevra 5137 euros bruts par mois, les vice-présidents 1844 euros et les conseillers délégués 1027 euros. Les autres conseillers communautaires toucheront eux 164 euros mensuels. L'exécutif rappelle qu'il s'agit d'indemnités encadrées par la loi pour compenser les responsabilités exercées. Lannion Pérouse, Trébeurden, Trégastel, Tréguier et Plougrescant bénéficient du statut de station de tourisme. Ce classement reconnaît la qualité de leur offre touristique et permet notamment une majoration des indemnités des élus pouvant aller jusqu'à 50%. De nouveaux critères liés au développement durable ont été renforcés ces dernières années. Bonne nouvelle pour Glenn Briand. Le fauteuil roulant du Lannionnais de 37 ans disparu lors d'un semi-marathon dans le Morbihan a été retrouvé abandonné dans une rue de Saint-Gonnery d'une valeur de près de 6000 euros. Il est indispensable à son quotidien. L'association Main Forte va désormais organiser son retour auprès de son propriétaire. Une femme d'une soixantaine d'années a été secourue lundi après une chute sur le sentier côtier du GR34 à Trédrez-Lokemo. La zone étant difficilement accessible, c'est l'hélicoptère Dragon 29 qui a été mobilisé pour son évacuation. Blessée à la jambe, mais hors de danger, elle a été transportée vers le centre hospitalier de Lannion. Le club des dauphins n'ouvrira pas cet été sur la plage de la Grève Blanche à Trégastel. Son responsable, Guirec Souplet, évoque un désaccord avec la municipalité concernant le stockage du matériel et les conditions d'exploitation. Conséquence, 3 emplois saisonniers disparaissent. Les activités seront toutefois maintenues cet été, mais sur la plage Saint-Guirec à Ploumanac. Le trimaran géant du skipper trégorrois Guirec Souplet a fait son entrée dans le port de plaisance de Tréguier. Le bateau restera au pied de la cité médiévale jusqu'à la fin de l'été avant la reprise des entraînements en vue des prochaines grandes courses au large. Une attraction qui devrait attirer de nombreux curieux sur les quais. Et enfin, la bibliothèque pour tous de Perros-Guirec fermera définitivement ses portes le 10 juillet. Le local qu'elle occupe depuis plus de 60 ans va être vendu par son propriétaire. L'association regrette la disparition d'un service apprécié, notamment des résidents d'EHPAD et des personnes ne pouvant plus se déplacer pour accéder à la lecture. C'est tout pour l'actualité locale. Elle revient demain à partir de 7h30. Moi, je vous retrouve tout à l'heure pour votre rendez-vous sur l'emploi à midi. La fin de votre matinale, c'est avec Greg.
0: Merci Matt et à tout à l'heure.
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0: Faisons un petit point du côté du temps pour aujourd'hui avec ce matin de nombreux nuages mais aussi quelques belles éclaircies avec des averses faibles à prévoir en fin de matinée. Cet après-midi, c'est un ciel couvert avec des averses à prévoir mais de plus en plus rares au fil de l'après-midi. Concernant les températures ce matin, elles sont de 14 degrés avec un ressenti à 11 et des rafales du sud-ouest à 50 km/h. Cet après-midi à 17 degrés, ressenti à 16 et des rafales du sud-ouest à 65 km/h sur l'ensemble du Trégor.
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0: L'infotrafic en temps réel sur vos routes ce matin. Des ralentissements sur la rue de Cradoir du côté de Lannion. Donc prudence si vous êtes sur cette zone, tout comme du côté du boulevard Mendès France à Lannion. Ça bouchonne actuellement sur ce secteur. Un seul numéro à retenir, le 02 96 23 39 58, le numéro de la ligne directe de votre radio pour nous faire part de tout ce qui se passe sur vos routes ce matin. Riton avec Rinse and Repeat qui arrive dans quelques instants. Superbus tout de suite avec Lola. Dans quelques instants, on va retrouver également Lucie avec sa chronique People, son journal de People, en ce mercredi. Surtout ne changez rien, il est 8h35. Bienvenue et bon réveil.

0: États-Unis et en Afrique de l'Est. Hôpitaux, accès à l'éducation, soutien aux femmes entrepreneurs ou encore reconstruction après des catastrophes naturelles. Rihanna continue d'utiliser sa réussite pour aider les autres. Partie de presque rien à la Barbade, elle est aujourd'hui saluée pour sa générosité, son humanité et sa bienveillance bien au-delà de la musique.
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0: David Guetta, Jennifer Lopez avec Save Me Tonight sur Millennium.
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2: Bonjour à tous, l'horoscope de ce mercredi 3 juin, on commence avec les béliers. Vous privilégiez les moments de partage avec vos amis, votre famille et votre moitié. Les taureaux, un renouveau se fera sentir, l'univers familial sera avantagé. Les gémeaux, s'il fut un temps où vous avez douté de votre pouvoir de séduction, c'est de l'histoire ancienne. Les cancers, prenez garde aux petits dérapages et aux paroles malheureuses qui pourraient jeter le trouble dans certaines de vos relations. Les lions, votre optimisme est communicatif, il y a de nouvelles connaissances en perspective. Vierge, quitte à remettre en question certaines de vos décisions, c'est en prenant du recul que vous y arriverez. Les balances, vous avez de l'énergie à revendre. Scorpion, vos échanges, vos rencontres, vos ressentis gagnent en intensité et en profondeur. Les sagittaires, misez sur la créativité, dévoilez vos bonnes idées. Les capricornes, vous voilà confiants et sûrs de vous côté cœur. Les verseaux, plutôt que de titiller les esprits, utilisez l'énergie ambiante pour continuer à vous montrer efficace. Et puis les poissons, la super ambiance qui règne autour de vous donne une pêche d'enfer.
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0: George Wade et Aluna George avec Turn Back Time qui arrive tout de suite. Et dans quelques instants, la sélection des programmes télé avec Marc pour votre soirée.

0: George Wade, Aluna George avec Turn Back Time sur Millennium. Tout de suite, c'est le moment de retrouver les programmes télé avec Marc.
1: 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Et on commence avec sur TF1, Grey's Anatomy, sur France 2, L'Or Bleu, France 3, 98, l'été de nos 18 ans. 98, c'est l'été de la victoire des Bleus, de la France, Black Blamber, d'un rêve d'union nationale sur fond de grandes réformes de société, 35 heures, Pax, mais aussi eh bien l'affaire Clinton-Lewinsky, le scandale Festina ou encore l'arrivée du Viagra. C'est aussi le dernier été avant l'explosion d'Internet et des portables, celui d'une bascule pour une lycéenne des Vosges sur le point de quitter l'adolescence, Maria Pourchet, devenue écrivain, elle redessine aujourd'hui cette époque avec ses mots. Canal, Le Roi Soleil, M6, Top Chef, C-Star, Midway, TF1, série film, Le Boulet, la comédie, et TMC, Harry Potter et l'Ordre du Phénix. Voilà, je vous laisse faire votre choix et par avance, une excellente soirée devant votre télévision.
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0: On va se retrouver dès demain pour un nouveau numéro de la matinale. Surtout, ne changez rien, puisque tout à l'heure, vous avez rendez-vous avec Matt pour l'emploi. À 16h, c'est Vince avec justement l'afterwork pour bien clôturer cette journée. Et nous, on va se retrouver demain matin, je vous rappelle, à partir de 7h pour la matinale. Jack and Carla dans quelques instants avec la recette. Tila avec Chanel et Space Meister tout de suite. Je vous souhaite une excellente journée, un bon mercredi si vous avez de la chance de profiter des enfants, puisque le mercredi c'est la journée des enfants. Et on se donne rendez-vous dès demain.

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2: Bonjour, la France a connu son printemps le plus chaud depuis le début des mesures météorologiques. L'été qui arrive devrait aussi battre des records selon Météo France qui a publié hier ses premières tendances pour les mois à venir. Toujours 170 gendarmes mobilisés pour retrouver Liana, 11 ans, disparue dans le Gers. Des pièces à conviction sont en cours d'analyse. Le suspect numéro 1, Jérôme B, 41 ans, mis en examen et placé en détention provisoire pour enlèvement et séquestration de mineurs, était déjà visé par une plainte pour viol sur mineur depuis le mois d'août dernier. Un débat très attendu à l'Assemblée nationale ce mercredi pour réduire l'exposition au cadmium, un métal lourd, toxique, reconnu cancérogène, auquel les Français sont très exposés, notamment à cause des pratiques agricoles qui autorisent des seuils plus élevés en France que dans le reste de l'Europe. Du nouveau dans l'enquête sur le casse du Louvre, 7 mois après le vol des joyaux de la couronne, les 4 suspects vont être entendus cette semaine par les juges qui comptent bien exploiter les versions contradictoires des suspects. Le butin, lui, reste toujours introuvable. Qui sont les riches en France? L'Observatoire des inégalités a publié son rapport ce mardi. Être riche, c'est gagner au moins 4 292 € par mois après impôt pour une personne seule. Cela concerne 7,5% de la population en France. Un chiffre en baisse, mais des revenus qui grimpent. Le trafic aérien suspendu à l'aéroport du Koweït suite à une attaque de drone. Selon l'armée et l'autorité générale de l'aviation civile, l'assaut a fait plusieurs blessés et causé d'importants dommages. Cette nuit, l'armée américaine affirme de son côté avoir repoussé des attaques de missiles et de drones iraniens. Dans l'autre conflit à l'Est, une frappe de drone ukrainienne sur un bus reliant Moscou à la Crimée, annexée par la Russie, a fait 7 morts et 11 blessés, ont indiqué ce mercredi les autorités de la région ukrainienne de Donetsk, sous contrôle de Moscou. Enfin, le programme du jour à Roland-Garros, on suivra notamment chez les femmes la numéro 1 mondiale Arina Sabalenka. La surprise du moment, c'est la Polonaise Maja Szwalinska qui se retrouve en quart de finale. La 114e mondiale va affronter la Russe Anna Kalinskaya pour une place dans le dernier carré. Et du côté des hommes, on va pouvoir suivre le Canadien Félix Auger Aliassime qui lui va affronter l'Italien Flavio Cobolli qui est l'un des meilleurs joueurs de la saison sur terre battue.
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3: Pour ce mercredi 3 juin, c'est de l'instabilité qui est annoncée sur l'ensemble du territoire avec des averses notamment sur toute la partie ouest. À l'est en revanche, ce sera légèrement mieux avec de jolies éclaircies accompagnées de passages nuageux. Et concernant les températures, on va retourner dans les normales de saison avec 19 degrés à Amiens, il fera jusqu'à 20 degrés à Nantes, 23 à Vichy, 25 à Lyon, il fera 27 à Montpellier, jusqu'à 29 degrés à Perpignan pour la maximale.
1: 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Nous sommes le mercredi 3 juin, le 154e jour de l'année. On fête les Kevin et les Gavin. Kevin est un garçon qui va au bout de ses ambitions et qui n'a pas peur de se lancer des défis. Journée mondiale pour le vélo. Il y a l'anniversaire de Raphaël Nadal, 40 ans. Il y a les 43 ans de Greg Guillotin qui propose des caméras cachées, hein, toujours. 54 ans pour Julie Gaillet, 21 ans pour Désiré Doué. Et puis les 76 ans de Frédéric François. Très bon anniversaire à vous aussi, peut-être né un 3 juin.
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5: Le Trégastel Basket recrute des jeunes joueurs pour préparer la prochaine saison. Jusqu'à fin juin, les licences jeunes sont gratuites dans le cadre d'une opération porte ouverte. Infos et inscriptions par mail à tregastelbasket@gmail.com ou au 06 49 61 45 63. Les secouristes bénévoles de la Croix-Blanche du Trégor ont besoin de vous. Une cagnotte Litchi a été mise en place pour les aider à s'équiper d'un appareil médical essentiel pour sauver des vies lors des interventions d'urgence. 4 000 €, c'est l'objectif, mais chaque euro supplémentaire permettra d'investir dans d'autres équipements. Alors soutenez la Croix-Blanche du Trégor.
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5: Amis joueurs, amis joueuses, bonjour à tous et bienvenue dans C'est ludique. Aujourd'hui, on part en safari avec Botswana, un jeu de Rainer Knizia pour 2 à 5 joueurs à partir de 7 ans. Ici, vous incarnez des photographes animaliers. Mais attention, hein, vous n'allez pas juste prendre de jolies photos, non, vous allez surtout essayer de donner de la valeur aux animaux pour que vos clichés rapportent plus que ceux des autres. Alors le principe, c'est un jeu ultra simple de collection et de majorité. À votre tour, vous jouez une carte animale de votre main, puis vous prenez une figurine animale de votre choix au centre. Et c'est tout. Si vous posez un lion, vous n'êtes pas obligé de prendre un lion. Vous prenez la figurine que vous souhaitez. Vous pouvez prendre, par exemple, l'hippopotame. C'est simple, oui, mais très vite, eh bien, ça devient un jeu de lecture de ce que vont faire les autres. Chaque animal, lion, éléphant, girafe, suricate ou autre, a une valeur qui évolue pendant la manche. Cette valeur dépend de la dernière carte posée dans sa colonne. Donc, si vous prenez plein d'éléphants, mais que quelqu'un pose un éléphant à 0 en fin de manche, eh bien, vos éléphants ne valent plus rien. Même si vous en avez pris beaucoup et qu'au début, il valait 4, car c'est la dernière carte qui compte. La manche s'arrête dès que 6 cartes d'un même animal sont posées. Ensuite, eh bien, on regarde la valeur de chaque animal, on multiplie par le nombre de jetons que vous avez récupérés, et voilà pour le scoring. J'ai 3 girafes en ma possession, la dernière carte de girafe posée est de valeur 3, ça me fait 3 x 3 égale 9 points pour les girafes, et on fait ça pour tous les animaux. On joue plusieurs manches, autant que de joueurs autour de la table, puis on va additionner tout, et celui ou celle avec le plus de points l'emporte. Botswana, c'est des règles expliquées en 30 secondes, des choix simples mais jamais anodins, beaucoup d'interactions parce qu'on joue avec et contre les autres, un côté opportuniste et méchant juste comme il faut. Tu prends ce lion ou tu empêches ton voisin de marquer ses suricards? Il en a plein, mais c'est toi qui as la carte de valeur 0 et tu comptes bien la garder pour la fin. C'est accessible, c'est malin, c'est efficace. Un classique revisité qui marche avec tout le monde autour de la table. Allez, on se retrouve dès demain pour découvrir un nouveau jeu.
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0: Il est presque midi.
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13: 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Et genre elle explose de rire, mais un truc creepy, tu vois. Et là, elle arrive plus à respirer et elle s'écroule sur le canapé. Du coup, on a dû appeler le SAMU, gros. 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
2: Bonjour à tous. Nouvelle sanction contre le géant de la mode Chine. La répression des fraudes a infligé plus de 22 millions d'euros d'amende pour des manquements sur la traçabilité et l'information des consommateurs. Le total des sanctions dépasse désormais les 210 millions d'euros. Le groupe conteste. Le débat est relancé. À partir de quand est-on riche en France? Le seuil est fixé à 4 292 euros net mensuels après impôt pour une personne seule. Environ 7,5% des Français sont concernés. À l'international, les combats se poursuivent au Liban entre l'armée israélienne et le Hezbollah, malgré les appels au cessez-le-feu. Israël affirme vouloir affaiblir durablement le mouvement pro-iranien. Mais après plusieurs semaines de tensions, ses objectifs semblent encore loin d'être atteints. Et sur le front ukrainien, cette fois, Volodymyr Zelensky revendique de nouvelles frappes en territoire russe, notamment contre un terminal pétrolier à Saint-Pétersbourg et plusieurs sites militaires. Les autorités locales évoquent des dégâts matériels sans faire état de victimes. Les recherches continuent dans le Gers pour retrouver Liana, 11 ans, disparue depuis vendredi. Le principal suspect, âgé de 41 ans, mis en examen pour enlèvement, est le père d'une amie proche. La mère de la collégienne affirme avoir demandé à sa fille de ne plus le voir après un comportement jugé inquiétant. L'homme est déjà visé par des accusations pour des faits de nature sexuelle sur mineurs. La santé mentale des jeunes, près de 20% des lycéens présentent un risque de dépression. Les filles sont particulièrement touchées. Le gouvernement promet un accès plus rapide aux psychologues avec des rendez-vous sous 48 heures. On s'en doutait, l'été s'annonce plus chaud que la normale. Météo France prévoit des températures au-dessus des moyennes, notamment dans les Alpes et autour de la Méditerranée, avec un printemps déjà record. Et puis à Roland-Garros, les quarts de finale se poursuivent aujourd'hui avec la numéro 1 mondiale, Arina Sabalenka.
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3: Pour ce mercredi 3 juin, c'est de l'instabilité qui est annoncée sur l'ensemble du territoire avec des averses notamment sur toute la partie ouest. À l'est en revanche, ce sera légèrement mieux avec de jolies éclaircies accompagnées de passages nuageux. Et concernant les températures, on va retourner dans les normales de saison avec 19 degrés à Amiens. Il fera jusqu'à 20 degrés à Nantes, 23 à Vichy, 25 à Lyon. Il fera 27 à Montpellier, jusqu'à 29 degrés à Perpignan pour la maximale.
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4: Le Trégastel Basket recrute des jeunes joueurs pour préparer la prochaine saison. Jusqu'à fin juin, les licences jeunes sont gratuites dans le cadre d'une opération porte ouverte. Infos et inscriptions par mail à tregastelbasket@gmail.com ou au 06 49 61 45 63. Les secouristes bénévoles de la Croix-Blanche du Trégor ont besoin de vous. Une cagnotte Litchi a été mise en place pour les aider à s'équiper d'un appareil médical essentiel pour sauver des vies lors des interventions d'urgence. 4000 euros, c'est l'objectif, mais chaque euro supplémentaire permettra d'investir dans d'autres équipements. Alors soutenez la Croix-Blanche du Trégor.
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4: Bonjour et ravi de vous retrouver pour une nouvelle édition de Midi Emploi. Chaque jour, on vous propose un concentré d'informations utiles et positives autour de l'emploi, des offres locales bien sûr, mais aussi des initiatives innovantes et tout ce qui fait vivre l'économie du Trégor. Aujourd'hui encore, de belles opportunités à découvrir, alors restez avec nous pendant 7 heures dédiées à votre avenir professionnel.

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2: Et dans Midi Emploi, on part du côté de Pleubian, maintenant où l'entreprise Presqu'île Rénovation, spécialisée dans les travaux de rénovation du bâtiment, recrute un employé polyvalent du bâtiment avec des compétences en maçonnerie. Alors le poste consiste à intervenir en binôme sur différents chantiers de rénovation intérieure et extérieure. Les missions comprennent notamment la réalisation de petits travaux de maçonnerie comme les enduits ou la reprise de joints, mais aussi des travaux d'aménagement intérieur tels que la pose de placo. Les horaires sont fixés de 8h30 à 17h30 avec une pause déjeuner et les déplacements sont assurés par l'employeur au départ de l'entreprise. Une expérience en maçonnerie est indispensable afin de travailler de manière autonome sur les chantiers. Ce CDI peut convenir à une personne polyvalente souhaitant intégrer une petite structure locale spécialisée dans la rénovation. Alors si vous correspondez à ce poste, rendez-vous directement sur le site de France Travail pour avoir toutes les informations. Il s'agit de l'offre numéro 208 ZHNL.

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3: Et dans Midi Emploi, on prend la direction maintenant de La Roche-Jodi, où la maison Le Mat recherche un vendeur ou une vendeuse pour renforcer son équipe au sein de sa boulangerie, pâtisserie et salon de thé. Alors le poste est proposé en CDI de 35 heures avec possibilité de temps partiel à partir du 8 juin. Vous travaillerez en binôme sur des missions variées, l'accueil des clients, la vente, le conseil, la mise en valeur des produits et animation du point de vente. L'entreprise met en avant son savoir-faire artisanal avec des produits entièrement faits maison et souhaite recruter une personne ayant le sens du service et appréciant le contact avec la clientèle. Les débutants sont acceptés et l'équipe de vente accompagnera les nouveaux arrivants dans leur prise de poste. Une belle opportunité pour intégrer une entreprise artisanale dynamique composée d'une quinzaine de collaborateurs. Alors si vous êtes intéressé par ce poste de vendeur-vendeuse en boulangerie, eh bien rendez-vous sur le site de France Travail. Il s'agit du numéro 208 ZPW.

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2: Et dans Midi Emploi, on prend la direction maintenant de Traîtresse Loquémo, où le Salon Soleil recrute une coiffeuse ou un coiffeur pour remplacer une salariée en congé jusqu'à la fin du mois de mars 2027. Le poste est proposé en CDD de 10 mois, avec des horaires du lundi au vendredi. Le salon étant fermé les week-ends, le professionnel recruté devra assurer l'ensemble des missions du salon, l'accueil des clients, la prise de rendez-vous, les coupes, le coiffage, la coloration, balayage, encaissement et entretien du salon. Alors l'établissement travaille notamment avec des produits naturels et propose aussi des prestations spécifiques comme les colorations végétales ou les soins ayurvédique. Le BP coiffure est indispensable et l'employeur recherche une personne autonome capable de gérer seule le salon à certains moments. Une prime sur les ventes vient compléter la rémunération mensuelle. Alors, si vous êtes intéressé par ce poste de coiffeur-coiffeuse, il s'agit de l'offre numéro 208 ZYVY sur le site de France Travail. Vous aurez tous les détails de cette annonce.

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2: Et dans Midi Emploi, vous le savez, chaque jour, on s'intéresse bien aux nouveaux commerces, aux artisans. Et bien, vous savez que le marché du vélo traverse une période plus compliquée qu'il y a quelques années. Pourtant, certaines entreprises locales continuent de tirer leur épingle du jeu. C'est le cas de Boubou Bitlou, installé à Perros-Guirette depuis 2018, avant de déménager à Ploumanac en 2025. Son dirigeant a fait un choix stratégique. Ne pas seulement vendre des vélos, mais fabriquer sa propre marque. Oui, spécialisée dans les fatbacks électriques, ces vélos aux pneus larges, hein, adaptés notamment aux terrains variés, l'entreprise évolue sur un marché de niche. Selon son fondateur, le secteur a connu une forte croissance jusqu'en 2022, avant de ralentir brutalement, notamment dans le contexte économique qu'a subi le début de la guerre en Ukraine, mais aussi plusieurs acteurs du marché qui ont depuis disparu. Alors pour faire face, Boubou Bitlou mise sur la maîtrise de sa production. Certaines pièces sont standards, mais les batteries, cadres, fourches ou encore pneus sont développées spécifiquement pour la marque avant d'être assemblées localement. L'entreprise s'appuie également sur un second levier économique, la location, une activité particulièrement importante pendant la saison touristique avec un pic entre juillet et août. Les vélos sont ensuite revendus d'occasion après avoir généré des revenus locatifs, ce qui améliore leur rentabilité. Alors les modèles commercialisés se situent entre 2000 et 3500 euros hein, quand même selon les équipements et les performances. Dans un marché devenu plus concurrentiel et plus fragile, cette stratégie de fabricant indépendant permet aujourd'hui à l'entreprise de maintenir son activité et de continuer à développer une marque locale sur la côte de Granit Rose.

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1: Et dans Midi Emploi, on prend la direction maintenant de Trédrez, Loquémo, où la mairie recrute un moniteur ou une monitrice de voile pour le centre nautique de Loquémo dans le cadre de la saison estivale qui a lieu du 15 juin au 30 août. Alors, sous l'autorité du responsable du centre nautique, la personne encadrera différentes activités nautiques comme le dériveur, le catamaran ou les activités moussaillon, tout en veillant au respect des règles de sécurité en mer. Alors, le poste comprend également l'animation des stages, des cours particuliers, l'accueil de groupe et parfois l'inscription du public. Des connaissances du milieu marin sont indispensables et une qualification en kayak serait un plus apprécié. L'employeur recherche une personne autonome, pédagogue et réactive, capable d'assurer la sécurité des pratiquants tout en proposant des animations adaptées aux différents niveaux. Le poste est proposé en CDD de 3 mois avec travail possible les week-ends et jours fériés. Si vous êtes intéressé par ce poste, il s'agit de l'offre numéro 209 BFCM sur le site de France Travail.

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2: Et dans Midi Emploi, maintenant, on va parler aux adolescents motivés, puisque les jeunes sapeurs-pompiers du Trégor recrutent actuellement leurs futurs recrues. Alors, la seule section du secteur se trouve à Perros-Guirec et les candidatures sont ouvertes pour les jeunes nés en 2012 et 2013, 13-14 ans. Objectif, intégrer une formation de 4 ans qui permet de découvrir concrètement le métier de pompier. Alors, comment ça va se passer? Chaque samedi matin, hors vacances scolaires, les jeunes se retrouvent à la caserne de Perros, au programme sport, discipline, apprentissage, des gestes de secours, manipulation du matériel ou encore exercice incendie. Certaines manœuvres ont même lieu à Lannion, sur la tour d'entraînement des pompiers. Mais attention, il ne s'agit pas d'intervention réelle, tout se déroule dans un cadre pédagogique et sécurisé. L'idée est surtout de préparer les jeunes à devenir plus tard pompiers volontaires ou professionnels. À la tête de cette section, l'adjudant-chef Gianni Falovolita, pompier volontaire depuis 40 ans, surnommé Papa Ours par les jeunes, il insiste sur plusieurs valeurs, la motivation, la rigueur et la discipline. Chaussures cirées, tenue impeccable, respect des consignes. Ici, on apprend aussi l'esprit d'équipe et le sens de l'engagement. Donc chaque année, les élèves passent un niveau supplémentaire jusqu'au brevet final avec des épreuves sportives et techniques et les résultats sont là. Cette année, tous les JSP de Perros ont obtenu leur examen. Une vingtaine de jeunes sont recrutés chaque année et fait marquant, les filles sont de plus en plus nombreuses à rejoindre les rangs. Pour postuler, il faut envoyer une lettre de motivation avant la mi-juin à la caserne de Perros. Une aventure exigeante mais souvent déterminante pour ceux qui rêvent de porter un jour l'uniforme.

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3: Midi Emploi, c'est terminé pour aujourd'hui. Merci pour votre fidélité et votre écoute. On espère que cette émission vous aura donné des idées, des pistes ou même des opportunités à saisir. L'actualité de l'emploi ne s'arrête jamais. Alors restez connectés et rendez-vous demain à midi pour une nouvelle heure d'information locale.

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1: Amis joueurs, amis joueuses, bonjour à tous et bienvenue dans C'est ludique. Aujourd'hui, on part en safari avec Botswana, un jeu de Rainer Knizia pour 2 à 5 joueurs à partir de 7 ans. Ici, vous incarnez des photographes animaliers. Mais attention, hein, vous n'allez pas juste prendre de jolies photos, non, vous allez surtout essayer de donner de la valeur aux animaux pour que vos clichés rapportent plus que ceux des autres. Alors le principe, c'est un jeu ultra simple de collection et de majorité. À votre tour, vous jouez une carte animale de votre main, puis vous prenez une figurine animale de votre choix au centre. Et c'est tout. Si vous posez un lion, vous n'êtes pas obligé de prendre un lion. Vous prenez la figurine que vous souhaitez. Vous pouvez prendre, par exemple, l'hippopotame. C'est simple, oui, mais très vite, ça devient un jeu de lecture de ce que vont faire les autres. Chaque animal, lion, éléphant, girafe, suricate ou autre, a une valeur qui évolue pendant la manche. Cette valeur dépend de la dernière carte posée dans sa colonne. Donc, si vous prenez plein d'éléphants, mais que quelqu'un pose un éléphant à 0 en fin de manche, vos éléphants ne valent plus rien, même si vous en avez pris beaucoup et qu'au début ils valaient 4, car c'est la dernière carte qui compte. La manche s'arrête dès que 6 cartes d'un même animal sont posées. Ensuite, on regarde la valeur de chaque animal, on multiplie par le nombre de jetons que vous avez récupérés, et voilà pour le scoring. J'ai 3 girafes en ma possession, la dernière carte girafe posée est de valeur 3, ça me fait 3 x 3 égale 9 points pour les girafes, et on

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1: 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Nous sommes le mercredi 3 juin, le 154e jour de l'année. On fête les Kevin et les Gavin. Kevin est un garçon qui va au bout de ses ambitions et qui n'a pas peur de se lancer des défis. Journée mondiale pour le vélo. Il y a l'anniversaire de Raphaël Nadal, 40 ans. Il y a les 43 ans de Greg Guillotin qui propose des caméras cachées, hein, toujours. 54 ans pour Julie Gayet, 21 ans pour Désiré Doué. Et puis les 76 ans de Frédéric François. Très bon anniversaire à vous aussi, peut-être né un 3 juin.
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3: Le gommage visage fait maison pour toutes les peaux. Teint terne, pores obstrués, irritation, inconfort cutané. Un gommage naturel peut venir à bout de tous ces désagréments. Faire son gommage visage soi-même possède plusieurs avantages. On reste à 100% certain des ingrédients utilisés, que l'on peut trouver tout simplement dans ses placards. On s'inscrit dans une démarche zéro déchet. On peut donc réaliser sa propre recette de gommage maison sur mesure. Le gommage mécanique nettoie l'épiderme grâce à une texture granuleuse associée au massage de la peau. Le gommage au café ou encore un gommage au sucre. L'effet abrasif de ces ingrédients naturels décolle les cellules mortes, élimine les impuretés et active la micro-circulation cutanée. Le gommage chimique purifie quant à lui le visage sans frotter. Sa composition spécifique accélère naturellement la desquamation de la peau. Chimique ne veut pas dire industriel. C'est la réaction chimique des produits naturels qui est en jeu. Il est en ce sens beaucoup plus doux et représente donc un gommage visage idéal pour les peaux sensibles. Les ingrédients de base à avoir dans ces placards? Les plus fréquemment utilisés pour un gommage fait maison, le sucre bio en poudre pour son action exfoliante, le jus de citron bio pour son effet astringent et purifiant, le bicarbonate de soude cosmétique fin de préférence pour son effet astringent qui affine le grain de peau. Mais attention, il peut facilement devenir abrasif et est donc à proscrire pour les peaux sensibles. Le marc de café biologique pour son rôle d'agent exfoliant. Le gel d'aloe vera bio pour hydrater la peau. Les huiles végétales issues de l'agriculture biologique, amandes douces, coco, olives, pour nourrir en profondeur l'épiderme. Le miel bio pour sa capacité à retenir l'eau dans la peau, à aider à la cicatrisation cutanée et à lutter contre les imperfections. Les huiles essentielles à utiliser avec précaution. Toujours diluer l'huile essentielle dans une huile végétale. Évitez le contour des yeux et de la bouche lors de l'application d'un gommage maison aux huiles essentielles. Enfin, attention aux gommages contenant des huiles essentielles photosensibilisantes à appliquer de préférence le soir au coucher.

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2: Bonjour à tous. Nouvelle sanction contre le géant de la mode Chine. La répression des fraudes a infligé plus de 22 millions d'euros d'amende pour des manquements sur la traçabilité et l'information des consommateurs. Le total des sanctions dépasse désormais les 210 millions d'euros. Le groupe conteste. Le débat est relancé. À partir de quand est-on riche en France? Le seuil est fixé à 4 292 euros net mensuels après impôt pour une personne seule. Environ 7,5% des Français sont concernés. À l'international, les combats se poursuivent au Liban entre l'armée israélienne et le Hezbollah, malgré les appels au cessez-le-feu. Israël affirme vouloir affaiblir durablement le mouvement pro-iranien. Mais après plusieurs semaines de tensions, ses objectifs semblent encore loin d'être atteints. Et sur le front ukrainien, cette fois, Volodymyr Zelensky revendique de nouvelles frappes en territoire russe, notamment contre un terminal pétrolier à Saint-Pétersbourg et plusieurs sites militaires. Les autorités locales évoquent des dégâts matériels sans faire état de victimes. Les recherches continuent dans le Gers pour retrouver Liana, 11 ans, disparue depuis vendredi. Le principal suspect, âgé de 41 ans, mis en examen pour enlèvement, est le père d'une amie proche. La mère de la collégienne affirme avoir demandé à sa fille de ne plus le voir après un comportement jugé inquiétant. L'homme est déjà visé par des accusations pour des faits de nature sexuelle sur mineurs. La santé mentale des jeunes, près de 20% des lycéens présentent un risque de dépression. Les filles sont particulièrement touchées. Le gouvernement promet un accès plus rapide aux psychologues avec des rendez-vous sous 48 heures. On s'en doutait, l'été s'annonce plus chaud que la normale. Météo France prévoit des températures au-dessus des moyennes, notamment dans les Alpes et autour de la Méditerranée, avec un printemps déjà record. Et puis à Roland-Garros, les quarts de finale se poursuivent aujourd'hui avec la numéro 1 mondiale, Arina Sabalenka.
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3: Pour ce mercredi 3 juin, c'est de l'instabilité qui est annoncée sur l'ensemble du territoire avec des averses notamment sur toute la partie ouest. À l'est en revanche, ce sera légèrement mieux avec de jolies éclaircies accompagnées de passages nuageux. Et concernant les températures, on va retourner dans les normales de saison avec 19 degrés à Amiens, il fera jusqu'à 20 degrés à Nantes, 23 à Vichy, 25 à Lyon, il fera 27 à Montpellier, jusqu'à 29 degrés à Perpignan pour la maximale.

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2: Bonjour à tous. Le ministre de l'Intérieur, Laurent Nunez, a annoncé l'ouverture d'une enquête administrative afin de déterminer d'éventuels dysfonctionnements dans le traitement d'une plainte pour viol sur mineur déposée en 2025 contre Jérôme Barella. Âgé de 41 ans, il est désormais mis en examen pour enlèvement et séquestration dans l'affaire de la disparition de Liana. Le Premier ministre Sébastien Lecornu a affirmé, lui, qu'Israël devait mettre fin à la guerre ainsi qu'à l'occupation illégale de territoires libanais. Répondant au député socialiste Boris Vallot, il a critiqué la stratégie du gouvernement de Benjamin Netanyahou, estimant qu'elle entretient une guerre permanente et compromet à moyen et long terme la sécurité d'Israël. Donald Trump, lui, a annoncé vouloir rencontrer le nouveau guide suprême iranien Mojtaba Khamenei, qu'il juge influent dans les décisions de Téhéran. Washington estime qu'il joue un rôle croissant dans la direction iranienne malgré sa discrétion publique. Retour en France, le gouvernement a engagé la procédure de dissolution de deux groupements, l'un d'ultra-droite et l'autre d'ultra-gauche. La décision a été transmise au président de la République. Trois agents de l'ONF ont été placés en garde à vue dans l'Aude dans le cadre de l'enquête sur le méga incendie des Corbières survenu en août 2025. Ce feu qui avait ravagé plus de 16 000 hectares, détruit des habitations et causé la mort d'une habitante fait l'objet de nouvelles investigations visant à déterminer les responsabilités dans son départ. Et on poursuit avec l'évêque de Carcassonne et de Narbonne qui a démenti avoir autorisé les révélations d'un homme se présentant comme prêtre dans l'émission Appel à témoins sur M6. Celui-ci affirmait avoir recueilli les aveux de Xavier Dupont de Ligonnès en 2022. Dénonçant une séquence trompeuse pour le public et un manque de rigueur journalistique, l'évêque a annoncé son intention de saisir l'ARCOM. Et enfin, Roland Garros, deux surprises chez les féminines avec la qualification en demi-finale de Chwalinska qui a battu Kalinskaya, tandis que la numéro mondiale Sabalenka s'est inclinée en trois manches face à Schneider.

0: Hello tout le monde, bienvenue sur Millennium, mercredi aujourd'hui, after work, bah ouais il est 16h, Vince avec vous, et du côté de la playlist c'est Becky dans quelques instants avec More, du côté des nouveautés, juste après Orelsan, ça va pas faire plaisir aux platistes, voici la Terre ronde sur Millennium.
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0: Matt Pokora à l'instant sur Minium, ça s'appelle quand même. Dans quelques instants pour vous, ce sera Gone Gone Gone, le titre de David Guetta avec Teddy Swim. C'est juste après Rita Ora, Hit dans l'Afterwork.
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1: Allez, sur Millennium, juste après une courte page de réclame, flashback dans les années 90 avec Dr Alban. Il y aura également les nouveaux Bébé Rexha avec David Guetta, c'est Sad Girl sur Millennium. Et on n'oubliera pas au passage, si vous aimez le son des années 90, ben rendez-vous tous les samedis à 18h pour le Romido Dance.
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0: Babou avec Zico, ça donne Day and Night sur Millennium. Tout de suite, direction la Californie avec Sound of Legends et San Francisco dans l'Afterwork.
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0: Tout pile 17h dans votre après-midi 100% été mix et l'afterwork Vince avec vous pour vous accompagner encore jusqu'à 19h avec tout de suite un son qui fait un gros carton, c'est Bébé Rexha avec New Religion, on sait également Justice. Featuring Angel sur Millennium, ce qui arrive c'est What You Want. Bon après-midi à tous sur Millennium.
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0: Luxury sur Millennium, ça fait plaisir à l'instant. Dans quelques instants, The Corona et The Power of Love. C'est juste après des milliers de je t'aime sur Millennium. Voici Slimane dans l'Afterwork.
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1: 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Après la pause, pour vous, ce sera Trimix, il y aura également Lisa avec Anita et Rema et Goals dans l'Afterwork.
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0: Dexter Gun sur Yum, ça donne Turn the Light Off et honnêtement, ça fait plaisir. Tout de suite, Kézien avec When I'm Dancing sur Yum. Il y aura également Vita et Safeman dans l'Afterwork.
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1: 18h, bon début de soirée à tous, c'est Arminium, 100% Italmix. Bah ouais, c'est comme ça qu'on va terminer cette mission d'aujourd'hui avec Tame Impala, avec Jenny. Il y aura également le nouveau Luxury et Zohara. C'est Arminium, c'est Colorado dans l'Afterwork. Bien.
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0: show avec Hydro sur Millennium, c'était Give Me Your Loving. Demain, pour vous réveiller la matinale, 7h-9h sur Millennium. Et le midi, rendez-vous avec Matt, c'est le midi emploi. Dans quelques instants, c'est Clara Luciani ainsi qu'Enrique Iglesias sur Millennium.
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1: Pour votre après-midi 100% été mix, dans quelques instants sur Millennium, après une petite pause, ce sera 20 minutes de musique en non-stop. Il y aura également Calvaro et puis je vous envoie Bermax du côté de la nouveauté. Jérémy Frérot aussi sera de la partie dans la playlist été mix de votre fin d'après-midi.
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1: Allez, sur Millennium dans quelques instants pour vous, Otien avec Sam Harper. C'est pour se quitter parce que oui, malheureusement, il est temps pour moi de terminer l'afterwork d'aujourd'hui. Je vous souhaite à tous une excellente soirée sur Millennium et surtout rendez-vous demain à partir de 16h. Ciao, bye bye.
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2: Bonsoir à tous. La procureure d'Auch a indiqué que l'enquête sur la disparition de Liane à 11 ans est désormais confiée au pôle criminel d'Agen. Le suspect Jérôme Barella, mis en examen pour enlèvement et séquestration, avait déjà été visé par plusieurs plaintes pour viol sur mineur. Une nouvelle plainte vient d'être déposée et les procédures pourraient être regroupées. Le Premier ministre israélien Benjamin Netanyahou affirme être d'accord sur le principal avec Donald Trump concernant l'Iran. Les deux dirigeants partagent l'objectif d'empêcher Téhéran de se doter de l'arme nucléaire et de limiter sa menace pour Israël, le Moyen-Orient et les États-Unis. Le Premier ministre français, Sébastien Lecornu, lui, a affirmé qu'Israël devait mettre fin à la guerre ainsi qu'à l'occupation illégale de territoires libanais. Il a critiqué la stratégie du gouvernement de Benjamin Netanyahou, estimant qu'elle entretient une guerre permanente. Un hélicoptère de la Royal Navy s'est écrasé lors d'un exercice dans le sud de l'Angleterre ce matin. Les secours ont été déployés et 3 militaires ont été tués, selon la marine britannique. L'accident a entraîné des fermetures des routes dans la zone. Du côté de Montréal, cette fois-ci, les concerts de Patrick Bruel, prévus les 27, 28 et 29 novembre prochains, ont été annulés, selon Ticketmaster. Déjà visé par plusieurs plaintes pour agression sexuelle qu'il conteste, l'artiste voit sa tournée progressivement annulée après des concerts supprimés au Canada et en France. Il a également renoncé à sa tournée estivale ainsi qu'à sa participation aux Enfoirés 2027. Les avocats du journaliste français Christophe Glaise ont annoncé la fin de la procédure judiciaire en Algérie après le rejet d'un pourvoi en cassation. Condamné à 7 ans de prison pour apologie du terrorisme, son dernier espoir repose désormais sur une grâce présidentielle. Et enfin, Roland-Garros, deux surprises chez les féminines avec la qualification de Chwalinska face à Kalinskaya, tandis que Sabalenka s'est inclinée face à Schneider. En ce moment, duel très serré entre Ogier Yassim et Koboli, avant la night session opposant Berrettini à Arnaldi.
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2: Beaucoup d'instabilité annoncée pour ce jeudi, avec une alternance de nuages, d'éclaircies, de rares averses et quelques orages également prévus localement, notamment sur toute la partie est du pays, avec des rafales de vent qui pourront aller jusqu'à 80 km/h dans tout l'Hexagone. Et en ce qui concerne les températures, on prévoit entre 9 et 14 au plus bas. Il fera jusqu'à 18 à Chaumont l'après-midi, 20 degrés à Paris, 26 à Nice, 27 à Perpignan et jusqu'à 28 à Montpellier pour la maximale.
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3: Le Trégastel Basket recrute des jeunes joueurs pour préparer la prochaine saison. Jusqu'à fin juin, les licences jeunes sont gratuites dans le cadre d'une opération porte ouverte. Infos et inscriptions par mail à trégastelbasket@gmail.com ou au 06 49 61 45 63. 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